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1: Connaissez-vous Richard Serafian? D'origine arménienne, né en 1930, Richard Serafian fut, à l'instar des Al Ashby, Bob Rafelson, Victor Bogdanovich, Monty Hellman ou Frank Perry, l'un des secrets les mieux gardés des années 70 et ce qu'on appela le Nouvel Hollywood. Une bande de cinéastes aux films durs, acides, exigeants, ayant su toucher à un public large et différent, aujourd'hui réduit à une poignée de connaisseurs. Richard Serafian fut de cela, commençant sa carrière à la télévision, tournant quelques épisodes des séries cultes Twilight Zone ou Gunsmoke, réalisant le pilote des Mystères de l'Ouest, il devient assistant de Robert Altman avant de tourner un premier film, Andy, en 1965. A l'instar de quelques collègues, il s'en va tourner en Angleterre avant de revenir au pays au début des années 70. Début d'une période créative, courte mais intense, où il enchaînera quelques œuvres majeures entre 71 et 73. Des films qui, malgré leur qualité indéniable, joueront de malchance et ne trouveront pas leur public. Vanishing Point, en 1971, est un échec aux USA. Mal distribué, réduit à un simple film de poursuite, et vite mis en double programme avec le French Connection de William Friedkin, puis avec le Larry Lodingue Marie Lagarce de John Hughes. Son film suivant, le western Le Convoi Sauvage, sort en même temps qu'un autre western produit par la Warner, Jeremiah Johnson de Sidney Pollack. Deux films au thème semblable, l'histoire d'un pionnier en confrontation avec la nature et la sauvagerie. La Warner, ne croyant pas dans le film de Serafian, préféra mettre le paquet sur le film de Pollack. Serafian surprendra même un cadre de la Warner en train de descendre son film en pleine tournée de promotion. Le cadre en question se verra congratulé d'une bonne droite par un Serafian furieux. Le fantôme de Cadencing, très beau western atypique, racontant une histoire d'amour entre un bandit et une héritière cherchant tous deux à fuir leur passé, sera le cadre d'un fait divers tragique en plein tournage lorsque l'assistant de l'actrice Sarah Miles sera retrouvé mort dans sa chambre d'hôtel. La poisse et les échecs semblent suivre Serafian, faisant dire au critique américain Andrew Saris qu'il fut le plus incompris des auteurs hollywoodiens. Serafian poursuit sa carrière, mais le cœur n'y est plus, il ne retrouvera plus la grâce. Il tourne encore pourtant, se permettant même d'attirer quelques têtes d'affiche. Sean Connery dans The Next Man en 76, puis Farrah Fawcett dans Sunburn en 79. Et puis la fin des années 70, le nouvel Hollywood qui connaît des échecs retentissants, et bientôt vont débarquer Jerry Bruckheimer et Don Simpson et leur business popcorn saupoudré de cocaïne. L'heure n'est plus aux films existentialistes et aux héros torturés. Ronald Reagan est élu en 1980 et son Make America Great Again gagne les productions hollywoodiennes qui amorcent un retour nostalgique vers un âge d'or idéalisé d'avant Kennedy, le Vietnam et la contre-culture. Richard Serafian retournera à la télévision et tournera encore quelques films. Il finit sa carrière sur une note amère en 1990 avec Solar Crisis. Un film qu'il désavoua et qui fut signé Alan Smithy, pseudonyme utilisé par les réalisateurs ne souhaitant pas associer leur nom à un film. Amère fin de carrière. Mais Serafian semble n'avoir jamais disparu des radars des cinéphiles et des cinéastes. Dès les années 70, deux trublions australiens, George Miller et Byron Kennedy, auront Vanishing Point en tête au moment de tourner leur premier film, un certain Mad Max. Dans les années 90, Sean Payne et les sœurs Wachowski feront tourner Serafian dans leur film. Le groupe Primal Scream consacrera un album en hommage au film Vanishing Point. Enfin, Tarantino rendra aussi un bel hommage au même film dans Boulevard de la Mort. Il semble être sous influence sarafarienne dans certaines séquences de Django Unchained ou des 8 salopards. Richard Serafian disparaît en 2013 sans avoir réussi à monter un projet depuis 1990. Reste une poignée de chefs-d'œuvre tournés entre 70 et 73. Le thriller Fragment of Fear, les deux westerns Le Convoi Sauvage et Le Fantôme de Cadencing, une film nommée Loli Madonna et surtout Vanishing Point en 1971, film qui nous intéresse aujourd'hui.

Dans une petite ville au milieu du désert, le calme matinal est vite brisé par l'arrivée d'une voiture blanche roulant un tambour ouvert et poursuivie par un hélicoptère. Forcé de faire demi-tour par un barrage de bulldozers monté par la police, le pilote s'enfonce dans le désert. Il s'arrête dans un cimetière de voitures, sort de son véhicule, hésite. Finalement, il remonte en voiture et décide de reprendre sa route, où il croise une voiture noire fonçant dans l'autre sens. L'image se fige, la voiture blanche disparaît. Un flashback de jours avant, le livreur de voiture Kowalski arrive à Denver. À peine est-il arrivé qu'il soumet à son patron le souhait de repartir immédiatement pour San Francisco. Il repart au volant d'une Dodge Challenger blanche et en chemin, il s'arrête voir Jay, dealer qui lui fournit des amphétamines. Alors que celui-ci lui conseille de rester, lui faisant miroiter quelques jolies filles, Kowalski refuse et parie avec lui qu'il peut rallier San Francisco en 15 heures, chose impossible. Débute une dernière fuite en avant pour Kowalski, une course effrénée à travers l'Amérique rurale qui le verra se confronter au dernier soubresaut du mouvement contestataire des années 60 et à son propre passé.

En 1969, Easy Rider donne là du road movie des années 70 où la jeune génération repart symboliquement à la conquête du territoire américain. Relecture du western où deux cavaliers modernes, à moto, tels les pionniers d'autrefois, partent d'ouest en est, le chemin inverse de la conquête, en s'enfonçant de plus en plus profondément dans le territoire. Si la chute finale prophétisait déjà une impossible réconciliation entre deux Amériques, Easy Rider portait encore de l'espoir, montrant les communautés hippies défrichant les territoires en quête d'une nouvelle utopie. Mais déjà le film se teintait d'amertume, glissant de l'ensoleillement au crépuscule pour se terminer dans une brutale sortie de route. 3 ans plus tard, Vanishing Point va dresser le bilan des promesses entrevues dans Easy Rider. Démarrant comme un film de poursuite des plus classiques, Vanishing Point verse rapidement dans le récit picaresque. À travers le périple de son héros Kowalski, Richard Sarafian fait ce constat amer. La contre-culture a échoué et ses valeurs sont en pleine déliquescence. Le vent de révolte s'est dilué, il a été absorbé par le système et a été détourné de son sens initial. L'esprit en a été récupéré par quelques personnages troubles, le détournant à leur propre profit, incarné dans le film par le révérend Jesse Owa, qui organise des réunions mystiques en plein désert, sous couvert de peace and love. Un renvoi direct à Charles Manson et sa famille. La lutte n'est plus réduite qu'à quelques îlots perdus, incarnés par le DJ aveugle et noir Super Soul, coincé dans sa radio au milieu d'une petite ville redneck, ou encore par le couple de hippies ne vivant plus le mode de vie alternatif que dans une monotonie routinière. Ce qui hier était transgressif, la drogue et le sexe, moteur d'une nouvelle façon d'appréhender l'existence, n'est plus réduit qu'à une pratique mercantile désincarnée, à l'image du personnage de Jack, le petit dealer et sûrement proxénète, ami et fournisseur d'amphétamines de Kowalski. Quant à l'espace, la route, cet espace physique et mental, promesse d'accomplissement personnel et de liberté, elle est quadrillée et régulée par la police. L'ouverture géographique est paradoxalement devenue un espace clos. La promesse d'un nouvel espace de liberté qu'était la route dans Easy Rider a été reconquis, rattrapé, mis sous surveillance par le système. Le point d'orgue étant atteint lors des séquences dans le commissariat, filmé comme une machinerie brésilienne, où l'espace n'est plus réduit qu'à une carte au mur, qu'à un quadrillage artificiel, qu'on balaye à la recherche de points lumineux.

Au milieu de tout ça, nous suivons le parcours initiatique de Kowalski. Kowalski est un chevalier sans quête, sans dragon à combattre, et à qui il ne reste plus que la fuite en avant. Là où Wyatt et Billy dans Easy Rider se voulaient les nouveaux pionniers, Kowalski est un cow-boy solitaire et désabusé, errant à travers le désert. Sarah Fian met ici en scène son thème de prédilection, l'histoire d'un individu hanté par son passé et trouvant la rédemption au terme d'un cheminement physique et mental qui l'amène à se confronter à lui-même et à l'environnement qui l'entoure. Dans Vanishing Point, cette quête de soi passe par l'usage de la vitesse, qui devient un véritable vecteur métaphysique plus qu'un prétexte au spectacle. Tout en proposant d'admirables scènes de course-poursuite, superbement illustrées par la musique de Jimmy Bowen, Sarah Fian fait très vite basculer son film dans l'errance. La course-poursuite entre Kowalski et la police passe très vite au second plan, au profit de la quête intérieure du personnage. Sarah Fian use de la vitesse comme l'illustration de l'état mental de Kowalski. Lorsqu'il accélère, Kowalski est dans sa bulle, dans son monde. L'extérieur n'existe pas et n'est qu'une interférence.

Au fur et à mesure du film, par une série de flashbacks, nous allons en apprendre plus sur le personnage. Au fil de son avancée, son passé lui revient par bride, l'humanisant et lui faisant entrevoir peu à peu ses motivations. Vétéran du Vietnam, ancien flic radié parce que trop intègre et idéaliste, Kowalski a fini par embrasser la contre-culture des années 60. C'est lorsqu'il perd sa femme Vera, une surfeuse hippie, que la vie de Kowalski bascule et qu'il va se renfermer sur lui-même et perdre pied, suivant parallèlement le chemin que va prendre la contre-culture elle-même, devenant un pilote de course raté, puis un livreur de voitures. Dès que Vera meurt, et par extension l'esprit de la contre-culture, Kowalski se renferme sur lui, dans son esprit et dans ses souvenirs. Enfermement doublement symbolisé par les circuits qu'il parcourt en tant que pilote et les innombrables allers-retours qu'il exécute en voiture entre Denver et San Francisco. Deux images mentales, de boucles sans fin. Comme la contre-culture, Kowalski tourne en rond et s'est perdu en chemin.

0: Le thème de la boucle hante le film jusqu'à sa structure elle-même. Le début et la fin se renvoient l'un à l'autre, formant une boucle infinie, finissant au même point mais différemment. Le même espace-temps, mais à deux états différents, cohabite, accouchant d'une forme définitive du concept de road movie. Un parcours cyclique, une trajectoire sans fin, où seule la mort est libératrice. Plusieurs fois dans le film, Kowalski est confronté à une route qui semble le ramener sur ses pas, comme lors de la séquence du désert, moment charnière du film. Kowalski, encerclé par la police, se réfugie dans le désert mais constate vite que c'est pour mieux s'y perdre. Dans l'obligation de se confronter à lui-même, une sorte de renaissance va se manifester chez lui. Affronter ce chemin de croix physique et mental sera le point de bascule de la fusion de Kowalski avec la route. C'est à partir de ce point que Kowalski assume les liens qui commencent à l'unir à Super Soul et l'accepte comme un guide pour aller au bout du chemin qu'il a décidé de tracer. Un aveugle qui en guide un autre, dira Super Soul. Mais Kowalski ne croit plus en rien et va tracer son propre chemin là où Super Soul, le prêcheur, le rassembleur isolé, cherche à réactiver un vent de révolte à travers l'épopée de Kowalski. Leurs deux chemins ne se croiseront jamais et mèneront à un mur. Super Soul n'en prendra que trop tard conscience, lorsque, grisé par son idéal, il oubliera la prudence qui jusque-là l'empêchait d'avoir des ennuis avec la loi. Rattrapé par le racisme de ses concitoyens, victime d'une ratonnade, il reviendra dans sa radio, mais la grâce semblera l'avoir fui. Ses dernières illusions envolées, il ne pourra que constater son échec. À travers l'épopée de Kowalski, il n'aura réussi qu'à créer un spectacle, une histoire consommable, dont les badauds se désintéresseront dès qu'elle se terminera. Kowalski, lui, ne sait pas où il va, mais a choisi de ne pas s'arrêter et de ne plus regarder en arrière. Kowalski trouvera la mort qu'il cherchait à atteindre sous les traits d'une autostoppeuse avec qui il passera une nuit. En l'embrassant de lui-même, en faisant littéralement corps avec elle, Kowalski peut, à l'inverse du début du film, partir le sourire aux lèvres. Kowalski ne fait plus qu'un avec la vitesse. Elle n'est plus un exutoire ou une fuite, mais un accomplissement, un autre état de conscience. Lorsqu'il atteint la limite du chemin, le point d'effacement, le vanishing point, Kowalski, en mourant, ne disparaît pas. Kowalski est devenu un esprit d'une autre phase de la réalité, le dernier des héros pour qui la vitesse signifie liberté de l'âme.
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gentlemen. Ah, yeah. Ah, ce cri, ce grondement, ce râle d'homme frigorifié. Ah, ça caille, oui, ça caille absolument. Et c'est pour ça que ces dernières tentations ce soir seront énervées. Ah, il faut se réchauffer, c'est clair, j'ai les doigts gelés. Moi, je mets des chaussettes en laine, vous y croyez, vous? Donc voilà, les nouveautés de ce soir, puisque c'est le thème de ces dernières tentations chaque semaine, de vous offrir à chaud l'actu rock et groove indé, dont cette actu m'emmènera souvent en France. 8 productions françaises ce soir, rien que ça. Ouais, ça gronde, hein, à Bordeaux, à Lille, à Nantes, à Toulon, à Paris. Paris où on va commencer avec ce groupe Ménade, groupe mixte punk rock féministe, enfin féministe dans cette chanson qui s'appelle Une balle de plus, sortie sur leur album Sur leurs cendres en début d'année. Alors vous allez me dire, en début d'année c'est pas une nouveauté. Oui, mais ce bootleg en est un, puisque j'ai utilisé la voix de cette chanson pour la mettre sur un autre instrumental, celui de Out of the Black, le premier single de Royal Blood qu'ils avaient sorti sur leur premier album en 2014. Ça donne donc un nouveau souffle et un nouveau rythme à ce titre engagé de Ménade. Le bootleg s'appelle Royal Ball. Écoute.

Quelle rage, quelle agressivité, quelle brutalité dans ce groupe de Bordeaux qui s'appelle Violent Sadie Mod. Sadie qui est la chanteuse, Sadie Golding. Elle frappe fort, hein, vraiment très fort sur une musique punk hardcore aux accents métal. Dans cette chanson qui s'appelle Demonic Paranoia, sortie sur leur premier EP Incelcore il y a quelques jours. À peine un an d'existence chez ce groupe, déjà impressionnant en maturité, en énergie, dans le son, dans l'intention, comme un coup de poing tendu à la face de la médiocrité. C'est comme ça qu'on voit ce groupe dont on va souvent entendre parler, c'est clair. De Bordeaux, on remonte à Lille maintenant avec un autre artiste très énervé, MDNS, qui veut dire Madness. MDNS qui sort des singles bien catchy, dont le nouveau qui s'appelle Téléphone, en duo avec Théa, figure montante du rock féminin français. Ensemble, ils unissent leurs forces pour une chanson qui fonce à pleine vitesse, abordant le thème du téléphone, objet indispensable et addictif.

jusqu'au bout du Larsen de fuzz de basse. Non, c'est impressionnant, mais j'adore ce groupe. C'est vraiment une des révélations du mois. Hein. Tickles, groupe nantais qui fait dans le noise hardcore et qui a sorti la semaine dernière son premier album, Sugar and Plastic Plates. Non, mais c'est vraiment impressionnant. Hein. C'est un des nouveaux groupes les plus excitants de France, à l'énergie, à la production comparable à celle de Idols ou de Mess, auquel il se réfère sûrement. Tickles qu'on a entendu avec Drawings, qui est le dernier morceau de l'album. Alors, je vous laisse imaginer le reste, hein, quand même. On va se calmer maintenant un peu, quand même, hein, puisque Noël approche, il y a des chansons de Noël qui débarquent, et puis celle-là est un peu, comment dire, dépressive. She died on Christmas Day. Elle est morte le jour de Noël. Oh, ouais, c'est pas gay. C'est The Coral. The Coral, le groupe de Liverpool, aux 25 ans de carrière et aux 12 albums, qui reviennent avec cette chanson maudite, un peu sur la forme des chansons de crooner d'antan. The Coral, qui ont été le sujet d'un film sorti cette année sur l'histoire de leur formation, Dreaming of You, que je vous conseille de regarder si vous le trouvez.

Voilà, du bon rock basique, chant, guitare, basse, batterie, son boisé, mélodie harmonieuse, comme des cartes postales musicales, voilà, par ce groupe légendaire du rock anglais-britannique, 19 albums depuis 2003 pour The Wave Pictures, qui reviennent avec une nouvelle chanson, Sure and Steady, qui sonne d'après eux comme si Lou Reed avait grandi dans les East Midlands. L'album de The Wave Pictures sortira en février. On va rester à la cool maintenant avec Forever Pavot, le projet de Émile Sordin, qui cette fois-ci a créé un automate qu'il a appelé Melchior, d'où son album Melchior Volume 1 sorti chez Born Bad Records la semaine dernière. Melchior à qui il confie sa musique, la promo, les contrats, les autographes. Melchior qui joue, Melchior qui chante à la place de son maître. Il partage même les crédits des compositions dans l'album, notamment cette chanson qu'on va écouter en duo avec Domotique qui s'appelle Count to 10.

Je vous l'avais dit ce soir qu'on mettrait en avant les talents français. Hein. Sixième ce soir dans cette playlist, cette fois-ci avec Melody's Echo Chamber, de son vrai nom Melody Prochet, qui a obtenu maintenant une grande carrière internationale hein, et qui sort un nouvel album Unclouded avec plein de chansons groovy, glamour et douces. Et cette chanson The House That Doesn't Exist, qui tente de transformer en réalité l'impossible perspective d'une vie humaine joyeuse dans le monde d'aujourd'hui. C'est une chanson utopiste, hein, groovy, glamour et douce, mais aussi spirituelle. Allez, on quitte la France maintenant vers les États-Unis avec deux groupes de Chicago. Le premier maintenant, c'est Gliders, groupe aux 10 ans d'existence, mais qui renaît complètement grâce à un nouveau batteur qui a intégré le groupe et ils ont changé de son, très ancré dans les 70s comme dans tout leur nouvel album, Forever.

C'était la doublette de Chicago, juste avant Gliders et puis à l'instant Water From Your Eyes. Enfin Chicago non, puisque maintenant ils ont quitté cette ville pour s'installer à New York. Hein, ce groupe indie rock aux 7 albums, le 7e est sorti en août. Il s'appelle It's a Beautiful Place. Donc pas franchement une nouveauté, mais je suis revenu dessus parce que j'ai vu un post Instagram des Inrecuptibles récemment où une jeune journaliste parlait de groupe indé que j'aime beaucoup et que je diffuse souvent dans ses émissions. Mais voilà, en parlant de Water From Your Eyes, elle n'a pu s'empêcher de lancer un petit pic anti-Mexis, voilà, en comparant le solo de guitare soi-disant bien pensé hein, de ce groupe à ce, je la cite, viriliste qui rappelle les heures sombres du rock. Comme s'il fallait comparer Nate Amos à Jimmy Page, franchement, il n'y avait pas vraiment besoin. Mais voilà, c'est comme ça. Appelez-moi OK Boomer. J'en ai rien à battre. Bon, la direction London avec un groupe qu'on a découvert la semaine dernière, Hex Girlfriend, groupe indie rock aux influences électro et techno. Et cette chanson qui est plus punk, hein, celle-là, elle s'appelle Get It Together, sortie sur leur EP Addictive Indulgence. Hex Girlfriend qui seront en concert à Paris la semaine prochaine, le 9 décembre, au Supersonic. Double affiche avec Texoprint à ne pas louper.

Putain, ça va vite, ça va très vite. Normal, quand t'es produit par le producteur des Bad Nerves, tu prends un coup de speed, hein, c'est clair. Et ce qui s'est passé pour ce groupe de Toulon, The Spitters, groupe aux 13 ans d'existence, 13 ans et 13 titres dans leur nouvel album. C'est une valeur sûre du rock garage du sud de la France, hein, The Spitters, avec Fake Brutal, précédé par Shelf Leaves, le duo mixte de Londres qui mélange là aussi rock et drum and bass. L'album est annoncé pour février prochain. Bon, à finir en ovni, voilà, j'ai trois ovnis à vous proposer. Le premier, c'est Angine de Poitrine. Non mais sans déconner, à croire que tous les noms de groupes sont pris, il ne reste plus que les débiles, mais là c'est vraiment excellent. C'est un duo rock expérimental québécois et masqué, avec Con de Poitrine à la basse et à la guitare, et Clec de Poitrine aux percussions. Un groupe de rock trans, qui va jouer au trans d'ailleurs, ils sont au Transmusical de Rennes ce soir, et qui rappelle les moments psychédéliques de King Gizzard and the Lizard Wizard, période Rattlesnake. Écoute ça.

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0: Oh putain, comment ça tabasse. Ah ouais, ça c'est la version énervée de Stone, qui nous avait pas du tout habitué à ce genre de production. Ça fait un moment que je passe ces productions autant hip-hop, trap que Afro House avec No ID. Et là, Stone a essayé de séduire DJ Snake en brutalisant Tsunami, la chanson que Snake a réalisée avec Travis Scott sur son nouvel album Nomad. À la base, une chanson de trap, vous voyez, qu'il a transformée en hard techno avec le concours de Vandal. Un remix qui arrache le bitume. Ah, c'était précédé aussi par un ovni de Kane Culto et Chutes Cat, un duo mexicain qui mélange le merengue et la techno. Voilà, dédicace à Nat, fidèle auditrice, qui m'a envoyé ce lien. J'adore. Voilà pour ces dernières tentations de Zebra. Bien nerveuse ce soir, mais il fallait, ça caille trop. Chaussettes en laine et techno hardcore. La semaine prochaine, on se calmera un peu. Peut-être, on verra bien. La playlist, les infos sont sur mon site zebramix.fr. Les dernières tentations de Zebra réalisées à Genève pour Radio Vostok et diffusées sur cette radio en France et en Belgique. Allez, ciao.
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Avant de se lancer dans un concept album autour d'une ville, vaut mieux rien laisser au hasard. Sinon, on se fourvoie dans du gadget. Alors c'est sûr, t'en vendras des galettes, mais c'est creux. C'est le néant. Avec une minutie documentaire, tu rentres dans ta ville. Ici, Gontard sur Misère, par la sociologie, par la psychologie, avec comme point d'appui la presse locale. Ici, le Dauphiné libéré, quintessence du rien, Pujado crypto-libéral. Pour remplir ma mission, j'individualiserai la ville, avec ses quartiers, ses clans, ses ressources économiques et ses notables. Il faudra planter le décor, bien sentir l'anatomie de la ville, battre sous nos doigts, photographier les crises, les enthousiasmes, puis les écroulements.

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